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Tout ce que tu as parlé, on n'est jamais sûr de ce qu'on est en train de raconter dans le même temps. Et qu'est-ce que tu regardes? Tu regardes quoi? Qu'est-ce que tu regardes? Tu regardes quoi? Qu'est-ce que tu écoutes? Écoute. Hear. Hurt. Herz. Cœur.

0: Je vais des thés préparés en breuvage avec lesquels tu nageras avant le lever du jour jusqu'à la côte et là, assise sur la grève. Tu le boiras. Alors, ta queue se divisera et se rétrécira jusqu'à devenir ce que les hommes appellent en de jolies jambes. Mais cela fait mal. Tu souffriras comme si la lame d'une épée te traversait. Tout en te voyant durant que tu es la plus ravissante enfant des hommes qui ait jamais vu. Tu cadres ta démarche. Allez, nulle danseuse n'aura ta légèreté. Mais, Jacques, pas que tu feras sera comme si tu marchais sur un couteau effilé qui ferait couler ton sang.
1: This is not French.
2: It's not French. Blood.
0: Mais, n'oubliez pas, dit la sorcière, que lorsque tu auras une apparence humaine, tu ne pourras jamais redevenir sirène, jamais redescendre auprès de tes sœurs dans le palais de ton père. Et si tu ne gagnes pas l'amour du prince au point qu'il oublie pour toi son père et sa mère, qu'il s'attache à toi le meilleur de ce que tu possèdes, il met le faux pour mon précieux breuvage. Moi, je mets des mots sains afin que sans coupant comme une lame à deux tranchants. Mais si tu prends ma voix, dis la petite sirène, que me restera-t-il? Ta forme ravissante, ta démarche,
2: elle est. Thank you.